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6: Bienvenue dans l'Euro Hit, votre rendez-vous incontournable, les amis, avec le meilleur son diffusé en Europe. Je m'appelle Seb, je suis très content de vous accompagner en ce début de soirée, que vous soyez bien sûr à Chambéry et Aix-les-Bains. Ce soir, préparez-vous à un voyage musical à travers les hits qui font vibrer le continent. Pop, électro, dance et même quelques pépites surprenantes. Alors vous attachez vos ceintures, vous montez le son. Ici, c'est l'Euro Hit. Bienvenue chez nous.
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1: Des nouveautés, c'est ça bien sûr, Eurohit, mais on n'oublie pas non plus les flashbacks qui ont marqué des générations. Tout de suite, c'est le premier flashback avec Valentin.
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3: Le flashback Eurohit nous ramène en 1992 avec un morceau qui va devenir l'un des grands classiques de l'Eurodance. À l'origine, c'était une balade disco de Kessin de Sunshine Band sortie en 1979. Mais W va complètement le transformer, accélérer le tempo et en faire un énorme tube dancefloor jusqu'à atteindre la deuxième place en France. Voici Please Don't Go tout de suite sur Radio Grand Lac.

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3: Euro 8, c'est une grande famille. Euro 8, c'est également les amis des autres radios. On embrasse Zach pour son message super sympa. Zach, tu passes quand tu veux nous voir dans l'Euro 8. Allez, on continue tout de suite avec l'Italie.
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3: On espère que vous passez un excellent début de soirée avec nous sur l'antenne de Radio Grand Lac. C'est l'Eurohit, les meilleurs sons diffusés en Europe.
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4: 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J'embrasse toute l'équipe de

0: Gold qui ont bien sûr marqué des générations. Le deuxième flashback de la soirée, c'est Valentin qui vous le présente tout de suite.
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2: Le flashback Eurohit remonte en 2012 avec I Don't Care qui va faire le tour du monde. Icona Pop et Charlie XCS, voici I Love It sur Radio Grand Lac.

0: c'est Leïla de Chambéry. J'embrasse toute l'équipe de Eurohit. Vous êtes au top.
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3: Ici, c'est l'Eurohit. Vous le savez, l'émission qui ambiance Chambéry et Aix-les-Bains sur le 92.1 DAB+. En préparation, Yann Muller.
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Hello, c'est Zach. Bon, moi j'ai le plaisir de vous réveiller le matin depuis quelques années maintenant sur Radio Isa. Mais je dois dire que je fais parfois quelques infidélités à ma radio, notamment les mercredis et samedis quand je vais sur Chambéry. Entre 20h et 21h, j'écoute les copains, vous savez, la grande famille de la radio, tout ça, tout ça. Seb et Valentin, je vous embrasse les gars, belle émission à vous, profitez bien.

0: c'est Leïla de Chambéry. J'embrasse toute l'équipe de Eurohit. Vous êtes au top.
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3: Eurohit, c'est également une page Facebook Seb Radio. N'hésitez pas à nous faire un petit coucou. Tout de suite dans la dernière ligne droite, c'est un coup de cœur Eurohit.
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1: Euro 8 touche déjà à sa fin, déjà une heure passée ensemble avec les meilleurs sons diffusés en Europe. Si vous sortez du côté de Chambéry et d'Aix-les-Bains, soyez prudents, c'était Seb. Bise.
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